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2: Il est 3 heures.

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1: Eddie Piron, bonjour.
2: Cinéaire, c'est une opération absolument sympa qui se passe à Charleroi. Retenez bien les dates, c'est les 14, 15, 16 et 17 mai, c'est du cinéma en plein air, en clair. Le drive-in est de retour. Redécouvrez la magie du drive-in classique, profitez d'une expérience cinématographique unique avec un impressionnant écran LED. Le son est diffusé directement sur le système audio de votre voiture via une fréquence radio FM. Tiens. Alors, si vous voulez en savoir plus, vous n'hésitez pas à aller sur le site cinéaire.eu. C'est au Grand Palais, rue de l'Ancre, à Charleroi, les 14, 15, 16 et 17 mai. Allez, n'hésitez pas à aller voir le château de Boussu, c'est dans la région de Mons, c'est le 20 mai à partir de 14h. Vous partez à la découverte du château de Boussu avec Philippe, qui est un guide tout à fait passionné. Le château de Boussu est un site emblématique du patrimoine wallon. Son parc est très beau, il est romantique, à l'anglaise. La balade se prolonge par la visite de l'exposition « L'épopée du charbon en Europe et au Borinage ». Une exposition qui retrace l'histoire minière à travers photographies, objets et œuvres d'art. Vous voulez éventuellement réserver votre place, vous appelez au 065 613 902, 065 613 902. Je vous rappelle, c'est le 20 mai à partir de 14h. Que ferez-vous le samedi 6 juin à 18h30? Eh bien, vous serez bien sûr à Brugelette, à l'école Saint-Louis, qui est située rue Maurice-Lelanque à Brugelette. Alors là, se déroulera une épreuve intitulée « Les trios de Saint-Louis ». C'est 10 km ensemble, c'est 3 fois rien. C'est une course en trio sur 3 tours de 3 km 300. Un premier tour tout seul, le deuxième tour à deux, le troisième tour à trois. C'est la seule course où tu commences seul et où tu finis en équipe. C'est ce qu'on nous fait savoir sur la petite affiche. Alors, vous voulez plus d'infos? Eh bien, vous allez sur le site de l'école, vous envoyez un mail à jogging@saintlouisbrugelette.be, jogging@saintlouisbrugelette.be. C'est un beau roman, c'est une belge histoire, c'est le Salon de la littérature belge qui est organisé à Mons les 6 et 7 juin, c'est la première fois que ça se passe, c'est au Palais des Congrès de Mons. On va donc célébrer la richesse et la diversité de la création littéraire en Belgique, un salon 100% belge qui réunira des auteurs, des éditeurs, des librairies, des illustrateurs et des passionnés de mots. Ça se passe au Palais des Congrès, avenue Mélina Mercouri à Mons. Vous voulez plus d'infos, vous n'hésitez pas à aller sur le site monslivre.be, monslivre.be.
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1: Il est 4h.
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4: Bonjour tout le monde. Aujourd'hui samedi, nous fêtons les Paco ainsi que les Isaac. Le proverbe, il est plus commode de faire son devoir que de le connaître. Les anniversaires nous arrivent avec Jimmy d'Amsureur qui fête ses 59 ans, Daniel de Lodelinsart fête ses 65 ans, Benoît de Wangeny fête ses 61 ans et Georgette de Pontacel, elle fête ses 75 ans.
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6: Bonjour à tous. Bélier, vous cédez facilement au désir de l'autre. Aujourd'hui, prenez un moment pour écouter votre propre cœur et posez vos limites avec douceur.
7: Taureau, la chance vous accompagne dans vos démarches. Montrez vos talents avec confiance et laissez vos efforts parler pour vous.
8: Gémeaux, le foyer et la famille occupent une place centrale. Protégez ces liens précieux et accordez-leur toute votre attention ce week-end.
9: Cancer, laissez vos envies, guidez vos pas, suivez votre instinct, osez affirmer votre liberté et explorez ce qui vous fait vibrer.
10: Lion, un moment calme en famille vous fera du bien. Prenez le temps de faire le point, d'écouter chacun et de veiller au bien-être de tous.
11: Vierge, le soutien de votre partenaire apaise vos inquiétudes. Accueillez cette présence, elle vous aide à retrouver confiance et sérénité.
12: Balance, gardez le contrôle sur vos finances. Une gestion prudente aujourd'hui vous épargne bien des soucis.
13: Scorpion, quand le doute surgit, respirez. L'amour ne se mesure pas toujours par des preuves tangibles. Laissez-le s'exprimer à sa manière.
14: Sagittaire, vous donnez beaucoup de votre temps et de votre énergie. N'oubliez pas de vous préserver pour continuer à rayonner.
15: Capricorne, quelqu'un pourrait empiéter sur vos prérogatives.
16: Restez calme, clair et serein dans vos limites, sans agressivité.
17: Verseau, audacieux et déterminé, vous osez charmer et séduire.
18: Votre énergie attire et ouvre des opportunités nouvelles.
19: Poissons, associez vos proches à vos projets, partagez vos idées, écoutez l'avis de vos proches, rendra vos décisions plus sûres et plus équilibrées, certainement.
20: Je vous souhaite un excellent week-end, à bientôt.
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2: Eddy Perron, bonjour, c'est l'heure de s'informer sur Radio Bonheur. Le marché des bouquinistes, c'est le 24 mai à l'Athénée Royal Marguerite Berwoods de Mons. Les amateurs de bouquins y trouveront tout un tas de livres de tout type, du livre de poche, de seconde main aux ouvrages spécialisés, voire les incunables. Alors c'est le dimanche 24 mai de 9h à 17h à l'Athénée Royal Marguerite Berwoods à Mons. Un événement sportif mondial dans notre région, c'est la 3e édition de la descente de caisse à savon de Forge Saint-Philippe, et plus exactement à la passée du Longway à Forge Saint-Philippe. C'est le jeudi 14 mai à partir de 11h. Si vous voulez participer, eh bien n'hésitez pas à construire votre bolide et venez dévaler les routes. C'est un moment absolument magique. Vous voulez vous inscrire, vous appelez au 060 51 24 60. 060 51 24 60 et je vous rappelle que ça se passe le 14 mai. Vous voulez découvrir le monde de l'aéromodélisme et des planeurs. Il faut savoir qu'à Grandrieu, il y a un terrain d'aéromodélisme. Il est situé rue du Chénois à Grandrieu et justement le 10 mai, il y aura un grand concours de planeurs. Cette compétition mélange la durée et la précision d'atterrissage. 4 ou 5 planeurs décollent en même temps et ont une durée égale d'ascension. Si vous voulez davantage de renseignements, éventuellement participer, vous pouvez toujours téléphoner au 0474 012 159, 0474 012 159, et c'est donc le 10 mai, c'est à partir de 9h et c'est jusqu'à 18h30. Dans le cadre des rendez-vous en terre agricole proposés par Eno Développement, la ferme de la Coulbrie à Soigny vous accueille pour différentes visites guidées. Vous découvrirez le poulailler mobile et son principe de fonctionnement et vous partirez à la rencontre des races bovines présentes, à savoir les Black Angus et les Blancs Bleu Beige. De plus, vous pourrez profiter d'une dégustation de produits locaux. Alors, je vous donne la date, c'est le 16 mai à la ferme de la Coulbrie, chemin Théodosien numéro 206 à Soigny, et je vous donne même un numéro de GSM 0478 058 761, 0478 058 761. Je vous souhaite de bons moments sur Radio Bonheur.
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6: Il est 5h.

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1: Bonjour tout le monde, aujourd'hui samedi, nous fêtons les Paco ainsi que les Isaac. Le proverbe, il est plus commode de faire son devoir que de le connaître. Les anniversaires nous arrivent avec Jimmy d'Amsureur qui fête ses 59 ans, Daniel de Lode-Linsart fête ses 65 ans, Benoît de Wangeny fête ses 61 ans et Georgette de Pontassel, elle fête ses 75 ans.
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3: Bonjour à tous, Bélier, vous cédez facilement au désir de l'autre. Aujourd'hui, prenez un moment pour écouter votre propre cœur et poser vos limites avec douceur. Taureau, la chance vous accompagne dans vos démarches. Montrez vos talents avec confiance et laissez vos efforts parler pour vous. Gémeaux, le foyer et la famille occupent une place centrale. Protégez ces liens précieux et accordez-leur toute votre attention ce week-end. Cancer, laissez vos envies guider vos pas, suivez votre instinct, osez affirmer votre liberté et explorez ce qui vous fait vibrer. Lion, un moment calme en famille vous fera du bien. Prenez le temps de faire le point, d'écouter chacun et de veiller au bien-être de tous. Vierge, le soutien de votre partenaire apaise vos inquiétudes. Accueillez cette présence, elle vous aide à retrouver confiance et sérénité. Balance, gardez le contrôle sur vos finances, une gestion prudente aujourd'hui vous épargne bien des soucis. Scorpion, quand le doute surgit, respirez. L'amour ne se mesure pas toujours par des preuves tangibles. Laissez-le s'exprimer à sa manière. Sagittaire, vous donnez beaucoup de votre temps et de votre énergie. N'oubliez pas de vous préserver pour continuer à rayonner. Capricorne, quelqu'un pourrait empiéter sur vos prérogatives. Restez calme, clair et serein dans vos limites. Sans agressivité. Verseau, audacieux et déterminé, vous osez charmer et séduire. Votre énergie attire et ouvre des opportunités nouvelles. Poissons, associez vos proches à vos projets, partagez vos idées, écoutez l'avis de vos proches, rendra vos décisions plus sûres et plus équilibrées, certainement. Je vous souhaite un excellent week-end, à bientôt.
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1: Édith Piron, bonjour, c'est l'heure de s'informer sur Radio Bonheur. Allez, on va vous parler de l'Institut Horticole de Jean Blou qui, le 16 mai, va vous proposer le Salon des métiers du secteur vert. Dans le cadre des portes ouvertes de l'Institut, eh bien, cet événement offre au public l'occasion de découvrir le secteur de l'horticulture grâce à une vingtaine d'exposants et de nombreuses démonstrations des élèves de l'Institut Horticole. Je vous rappelle que l'Institut Horticole de Jean Blou est situé rue André-Jacques, numéro 31, et c'est le 16 mai, l'entrée est tout à fait gratuite. Les escargots de Warnant, on adore. Et justement, l'escargotière de Warnant organise sa journée portes ouvertes. Ce sera le 7 juin. Eric, un des coordinateurs, nous explique un petit peu ce qu'il va se passer.
2: Et donc là, il y aura un marché de terroir avec une cinquantaine d'exposants dans la rue. Il y a aussi plusieurs confréries qui seront présentes. Un podium avec des animations toute la journée. À l'escargotière, on fait visite évidemment toute la journée de l'escargotière, de l'élevage d'escargots et aussi des courses d'escargots dans le courant de l'après-midi, de la restauration, donc c'est vraiment une grosse journée festive.
1: Parler de courses d'escargots, faut pas être pressé. Hein.
2: Non, mais on fait des courtes distances, hein, on va pas leur faire faire un kilomètre lancé. Hein. Nous, on travaille sur à peu près 50 cm et en général, ils mettent moins d'un quart d'heure, donc c'est pas si lent que ça.
1: Vous voulez plus d'infos, vous allez sur le site escargotière.be, escargotière.be. Une châtelaine dans les tronchées, c'est une initiative intéressante qui est proposée par les Amis de la Nature de Bassec. En fait, c'est une conférence autour du livre « Une châtelaine dans les tronchées », un livre que l'on doit notamment à Florence Moreau, un livre qui est publié aux éditions Racine, qui raconte l'histoire d'une femme qui, pendant la Première Guerre mondiale, s'engage en tant qu'infirmière pour soutenir les soldats et vivre les réalités de la guerre. Je vous rappelle, c'est le 22 mai à partir de 19h au foyer culturel de Belœil, rue Joseph Wauters à Quevaucamp. Il faut réserver, je vous donne le numéro de téléphone, 069 56 12 94, 069 56 12 94. Bagnole, que voilà un concept tout à fait intéressant. C'est le jeudi 28 mai de 16h à 18h sur le parking de l'église de Dottigny, place de la Main. Alors, le concept de l'impromptu bagnole est original. Des comédiens jouent des petites scènes dans des voitures pour deux spectateurs situés sur les sièges arrière. C'est la proposition de la compagnie L'Impatiente, c'est le nom de cette compagnie, qui vous propose ça avec ce spectacle écrit et mis en scène par Antoine Domingos. Autant de bagnoles que d'histoires qui ont toutes pour fil conducteur la fuite. Composée comme une série théâtrale itinérante conduisant les spectateurs d'une voiture à une autre, eh bien, ce théâtre de l'intime casse les codes pour nous emmener au cœur même de chaque histoire. Alors, préparez-vous, c'est une véritable claque. C'est le 28 mai de 16h à 18h sur le parking de l'église de Dottigny, place de la Main à Dottigny. Je vous souhaite une bonne journée.
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1: Bonjour tout le monde, aujourd'hui samedi, nous fêtons les Paco ainsi que les Isaac. Le proverbe, il est plus commode de faire son devoir que de le connaître. Les anniversaires nous arrivent avec Jimmy d'Amsureur qui fête ses 59 ans, Daniel de Lodelinsart fête ses 65 ans, Benoît de Wangeny fête ses 61 ans et Georgette de Pontassel, elle fête ses 75 ans.
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3: Bonjour à tous, Bélier, vous cédez facilement aux désirs de l'autre. Aujourd'hui, prenez un moment pour écouter votre propre cœur et posez vos limites avec douceur. Taureau, la chance vous accompagne dans vos démarches. Montrez vos talents avec confiance et laissez vos efforts parler pour vous. Gémeaux, le foyer et la famille occupent une place centrale. Protégez ces liens précieux et accordez-leur toute votre attention ce week-end. Cancer, laissez vos envies guider vos pas, suivez votre instinct, osez affirmer votre liberté et explorez ce qui vous fait vibrer. Lion, un moment calme en famille vous fera du bien. Prenez le temps de faire le point, d'écouter chacun et de veiller au bien-être de tous. Vierge, le soutien de votre partenaire apaise vos inquiétudes. Accueillez cette présence, elle vous aide à retrouver confiance et sérénité. Balance, gardez le contrôle sur vos finances, une gestion prudente aujourd'hui vous épargne bien des soucis. Scorpion, quand le doute surgit, respirez. L'amour ne se mesure pas toujours par des preuves tangibles. Laissez-le s'exprimer à sa manière. Sagittaire, vous donnez beaucoup de votre temps et de votre énergie. N'oubliez pas de vous préserver pour continuer à rayonner. Capricorne, quelqu'un pourrait empiéter sur vos prérogatives. Restez calme, clair et serein dans vos limites. Sans agressivité. Verseau, audacieux et déterminé, vous osez charmer et séduire. Votre énergie attire et ouvre des opportunités nouvelles. Poisson, associez vos proches à vos projets, partagez vos idées, écoutez l'avis de vos proches, rendra vos décisions plus sûres et plus équilibrées, certainement. Je vous souhaite un excellent week-end. À bientôt.
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2: Eddy Piron, bonjour, bienvenue sur Radio Bonheur. Des journées portes ouvertes chez les pompiers, c'est les 30 et 31 mai sur la zone Val de Sambre, située rue de la Vacherie à Sambreville. Il y aura de tout, hein, de nombreux stands, des démonstrations, des extinctions de feux de gaz et de friteuses. On pourra aussi assister à des désincarcérations. Il y aura un bac de plongée, un stand de plongeurs et évidemment, on pourra se restaurer et causer avec les pompiers de la zone Val de Sambre. C'est les 30 et 31 mai et c'est gratuit. Les vendredis de la Grange, c'est l'occasion de découvrir des talents musicaux du Brabant Wallon. Ça se passe à la Grange du Douer, l'avenue des combattants à Autigny. Et le 22 mai, vous pourrez découvrir Lucie Valentine, tout droit venue de la nouvelle scène belge pop francophone. Lucie Valentine est une douce tempête organique qui danse sur des mélodies colorées et chante sa vérité à cœur ouvert. Originaire de la Hulpe, elle dévoile sur scène un univers où la pop poétique rencontre des rythmes électro-dynamiques. Alors vous avez intérêt à réserver, parce qu'on attend beaucoup de monde, ça marche bien les vendredis de la Grange. Vous appelez au 010 43 57 10, 010 43 57 10. Et je vous rappelle la date, le 22 mai, allez l'adresse pour le même prix, 2 avenue des Combattants à Autigny. Les journées européennes de l'archéologie, c'est passionnant, c'est du 12 au 14 juin, ça se passe un petit peu partout en Europe, et ce sera l'occasion, pourquoi pas, de visiter le musée gallo-romain de Woudré, près de Binche. Le musée gallo-romain qui est situé, vous l'aurez deviné, chaussée romaine numéro 14 à Woudré. Vous aurez l'occasion de découvrir ce musée, de participer à toute une série d'activités. Il sera même possible de déguster de la cervoise, du vodgoriacum et de l'hydromel. Vous voulez plus d'infos, vous appelez au 064 33 95 50 064 33 95 50. La dictée du lundi, on vous en a déjà parlé, mais on vous en reparle parce que c'est un chouette événement. C'est proposé par la bibliothèque communale d'Aisne-Saint-Pierre. Ça se passe le 11 mai à Aisne-Saint-Pierre, de 16h30 à 18h. La bibliothèque communale est située Grand Place à Aisne-Saint-Pierre. C'est un atelier proposé par Juliane Place. Vous avez envie de vous réconcilier avec l'orthographe, de revoir un petit peu des règles qu'on a oubliées, bref, aussi de vous amuser. Eh bien, n'hésitez pas à participer à cette dictée. Vous voulez plus d'infos pour réserver, vous appelez au 064 260 141, 064 260 141. Je vous rappelle que la bibliothèque communale d'Aisne-Saint-Pierre est située Grand Place à Aisne-Saint-Pierre. Eddy Piron, je vous souhaite une bonne journée sur Radio Bonheur.
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6: Il est 7h.

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1: Bonjour tout le monde, aujourd'hui samedi, nous fêtons les Paco ainsi que les Isaac. Le proverbe, il est plus commode de faire son devoir que de le connaître. Les anniversaires nous arrivent avec Jimmy d'Amsureur qui fête ses 59 ans, Daniel de Lodelinsart fête ses 65 ans, Benoît de Wangeny fête ses 61 ans et Georgette de Pontacel, elle fête ses 75 ans.
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3: Bonjour à tous, Bélier, vous cédez facilement aux désirs de l'autre. Aujourd'hui, prenez un moment pour écouter votre propre cœur et posez vos limites avec douceur. Taureau, la chance vous accompagne dans vos démarches. Montrez vos talents avec confiance et laissez vos efforts parler pour vous. Gémeaux, le foyer et la famille occupent une place centrale. Protégez ces liens précieux et accordez-leur toute votre attention ce week-end. Cancer, laissez vos envies guider vos pas, suivez votre instinct, osez affirmer votre liberté et explorez ce qui vous fait vibrer. Lion, un moment calme en famille vous fera du bien. Prenez le temps de faire le point, d'écouter chacun et de veiller au bien-être de tous. Vierge, le soutien de votre partenaire apaise vos inquiétudes. Accueillez cette présence, elle vous aide à retrouver confiance et sérénité. Balance, gardez le contrôle sur vos finances, une gestion prudente aujourd'hui vous épargne bien des soucis. Scorpion, quand le doute surgit, respirez. L'amour ne se mesure pas toujours par des preuves tangibles. Laissez-le s'exprimer à sa manière. Sagittaire, vous donnez beaucoup de votre temps et de votre énergie. N'oubliez pas de vous préserver pour continuer à rayonner. Capricorne, quelqu'un pourrait empiéter sur vos prérogatives. Restez calme, clair et serein dans vos limites. Sans agressivité. Verseau, audacieux et déterminé, vous osez charmer et séduire. Votre énergie attire et ouvre des opportunités nouvelles. Poisson, associez vos proches à vos projets, partagez vos idées, écoutez l'avis de vos proches, rendra vos décisions plus sûres et plus équilibrées, certainement. Je vous souhaite un excellent week-end. À bientôt.
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1: Eddy Perron, l'heure de s'informer sur Radio Bonheur. Un championnat d'improvisation théâtrale, eh bien, il y en aura un le 23 mai au Centre culturel de Perruet, situé Grand Place. C'est donc le 23 mai. Attention, les deux équipes qui s'affrontent ont des noms un peu spéciaux. Il s'agit des Poussins Masqués et des Croutouns. Alors, pour cette saison du championnat d'improvisation belge amateur, 8 équipes plus talentueuses les unes que les autres et venues des quatre coins de Bruxelles et de Namur reviennent dans le but de vous divertir le temps d'un spectacle jamais vu. À coups de personnages atypiques et d'histoires folles, les équipes tenteront d'accéder à la grande finale de la saison. C'est donc le 23 mai au Centre culturel de Perruet, situé Grand Place numéro 32. Allez, on file à Waterloo pour un festival de bande dessinée. C'est les 22, 23 et 24. Le Waterloo Bay des festivals est un rendez-vous incontournable dédié au 9e art et c'est dans le cœur de Waterloo. Pendant 3 jours, auteurs passionnés et curieux s'y retrouvent pour célébrer la bande dessinée sous toutes ses formes. Ça se passe aux Écuries, chaussée de Bruxelles à Waterloo. Vous voulez plus d'infos, vous allez sur le site waterloobd.be. waterloobd.be et je vous rappelle, c'est du 22 au 24 mai. Des musées du train, on en a un petit peu partout dans nos régions. Je vous rappelle le musée du train à Train, très beau musée, mais je vous rappelle aussi Train World. C'est à Skarbek. C'est l'occasion de découvrir les chemins de fer d'hier, d'aujourd'hui et de demain. Bien plus qu'un énième musée des chemins de fer, Train World est un opéra mettant en scène le train. Rendez-vous là-bas pour vivre une journée inoubliable au sein de l'univers Train World. Les guides sont sympas, je vous les recommande. Je vous rappelle que Train World est situé place Princesse Elisabeth à Skarbek. Plus d'infos, eh bien, vous n'hésitez pas à téléphoner au 02 224 74 98, 02 224 74 98. Le Carolo Tattoo Fest, ce sera les 30 et 31 mai au Grand Palais de Charleroi. Si vous êtes intéressé par le tatouage, si vous voulez vous faire tatouer, eh bien, soyez là au mois de mai. Venez à la rencontre de 120 à 150 artistes tatoueurs et d'une centaine d'artisans incroyables. Au total, ce n'est pas moins de 250 stands sur une superficie de 6500 m² que vous pourrez venir visiter et admirer. Et bien évidemment, vous faire piquer. Alors, si vous aimez le tatouage, vous faire tatouer, eh bien, n'hésitez pas à vous rendre les 30 et 31 mai au Grand Palais à Charleroi, situé rue de l'Ancre. Merci de nous avoir écoutés. À tout à l'heure.
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1: Bonjour tout le monde, aujourd'hui samedi, nous fêtons les Paco ainsi que les Isaac. Le proverbe, il est plus commode de faire son devoir que de le connaître. Les anniversaires nous arrivent avec Jimmy d'Amsureur qui fête ses 59 ans, Daniel de Lodelinsart fête ses 65 ans, Benoît de Wangeny fête ses 61 ans et Georgette de Pontassel, elle fête ses 75 ans.
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3: Bonjour à tous, Bélier, vous cédez facilement aux désirs de l'autre. Aujourd'hui, prenez un moment pour écouter votre propre cœur et posez vos limites avec douceur. Taureau, la chance vous accompagne dans vos démarches. Montrez vos talents avec confiance et laissez vos efforts parler pour vous. Gémeaux, le foyer et la famille occupent une place centrale. Protégez ces liens précieux et accordez-leur toute votre attention ce week-end. Cancer, laissez vos envies guider vos pas, suivez votre instinct, osez affirmer votre liberté et explorez ce qui vous fait vibrer. Lion, un moment calme en famille vous fera du bien. Prenez le temps de faire le point, d'écouter chacun et de veiller au bien-être de tous. Vierge, le soutien de votre partenaire apaise vos inquiétudes. Accueillez cette présence, elle vous aide à retrouver confiance et sérénité. Balance, gardez le contrôle sur vos finances, une gestion prudente aujourd'hui vous épargne bien des soucis. Scorpion, quand le doute surgit, respirez. L'amour ne se mesure pas toujours par des preuves tangibles. Laissez-le s'exprimer à sa manière. Sagittaire, vous donnez beaucoup de votre temps et de votre énergie. N'oubliez pas de vous préserver pour continuer à rayonner. Capricorne, quelqu'un pourrait empiéter sur vos prérogatives. Restez calme, clair et serein dans vos limites. Sans agressivité. Verseau, audacieux et déterminé, vous osez charmer et séduire. Votre énergie attire et ouvre des opportunités nouvelles. Poisson, associez vos proches à vos projets, partagez vos idées, écoutez l'avis de vos proches, rendra vos décisions plus sûres et plus équilibrées, certainement. Je vous souhaite un excellent week-end, à bientôt.
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1: Édith Piron, bonjour. L'info de votre région, c'est sur Radio Bonheur. Le 22 mai, il y aura le marché de quartier à l'abbaye de Saint-Denis, rue de la Filature, à Saint-Denis, à Mons. Alors, il y a l'abbaye de Saint-Denis et aussi le quartier. Et le 22 mai, non seulement on pourra se balader autour des étangs de Saint-Denis, mais également découvrir gratuitement l'abbaye de 18h à 20h. Vous voulez davantage de renseignements? Eh bien, vous n'hésitez pas à téléphoner et à réserver votre place au 0473 40 39 55. 0473 40 39 55. Ce marché, cette visite, c'est le 22 mai de 18h à 20h et c'est gratuit. Le marché des bouquinistes de Braine-le-Comte, c'est un chouette événement. Alors avis aux amoureux des livres et aux curieux, on vous invite à ce marché des bouquinistes à Braine-le-Comte, un événement convivial et accessible à tout le monde. Venez flâner entre les stands, dénicher des trésors littéraires, redonner vie à des livres d'occasion et partager votre passion de la lecture. Il y aura tout, hein, des romans, des BD, des ouvrages anciens, des incunables. Ça se passe à la salle de la Tourette, rue des Viviers à Braine-le-Comte, le 31 mai, de 9h à 16h30. L'entrée est tout à fait gratuite. Vous voulez davantage de renseignements? Vous n'hésitez pas à téléphoner au 0494 07 77 56, 0494 07 77 56. Allez, je vais vous parler du bois de Colfontaine dans le Borinage. Le bois de Colfontaine fut au XIIIe siècle propriété conjointe du chapitre de Sainte-Foudru et de la famille de Fontaine, dont un des fils, Nicolas ou Collard de Fontaine, devint évêque de Cambrai, ce qui pourrait être l'origine du nom. Cette belle et légendaire forêt fait partie de l'actuelle forêt des Ardennes, qui reste un des vestiges de l'antique et imposante forêt charbonnière qui couvrait notre pays. C'est un véritable poumon du Borinage. C'est à découvrir quand vous voulez, tout au long de l'année, aussi bien en hiver qu'en été, qu'au printemps, qu'en automne. C'est chatoyant, c'est beau à voir, et toutes ces informations que je vous ai données, eh bien, j'ai pu les collecter sur un superbe site que je vous invite à visiter, patrimoinedecolfontaine.be, patrimoinedecolfontaine.be. Le carnaval de Senef, eh bien, c'est le 26 juin. Oui, un carnaval au mois de juin, vous m'aurez bien entendu. Mais ce qui est intéressant avec ce carnaval, surtout, c'est le concert d'ouverture du carnaval de Senef qui est prévu le vendredi 26 juin à 19h. Il y aura de tout. Si vous voulez participer à une soirée électro d'enfer, ce sont des concerts gratuits, eh bien, rendez-vous donc à cette soirée. Ça se passera sur la pelouse, rue généralement à Senef, pas besoin de réservation et c'est gratuit et c'est le 26 juin. Amusez-vous à l'écoute de votre radio préférée. Bonne journée.
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1: Bonjour tout le monde, aujourd'hui samedi, nous fêtons les Paco ainsi que les Isaac. Le proverbe, il est plus commode de faire son devoir que de le connaître. Les anniversaires nous arrivent avec Jimmy d'Amsureur qui fête ses 59 ans, Daniel de Lodelinsart fête ses 65 ans, Benoît de Wangeny fête ses 61 ans et Georgette de Pontassel, elle fête ses 75 ans.
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3: Bonjour à tous, Bélier, vous cédez facilement aux désirs de l'autre. Aujourd'hui, prenez un moment pour écouter votre propre cœur et poser vos limites avec douceur. Taureau, la chance vous accompagne dans vos démarches. Montrez vos talents avec confiance et laissez vos efforts parler pour vous. Gémeaux, le foyer et la famille occupent une place centrale. Protégez ces liens précieux et accordez-leur toute votre attention ce week-end. Cancer, laissez vos envies guider vos pas, suivez votre instinct, osez affirmer votre liberté et explorez ce qui vous fait vibrer. Lion, un moment calme en famille vous fera du bien. Prenez le temps de faire le point, d'écouter chacun et de veiller au bien-être de tous. Vierge, le soutien de votre partenaire apaise vos inquiétudes. Accueillez cette présence, elle vous aide à retrouver confiance et sérénité. Balance, gardez le contrôle sur vos finances, une gestion prudente aujourd'hui vous épargne bien des soucis. Scorpion, quand le doute surgit, respirez. L'amour ne se mesure pas toujours par des preuves tangibles. Laissez-le s'exprimer à sa manière. Sagittaire, vous donnez beaucoup de votre temps et de votre énergie. N'oubliez pas de vous préserver pour continuer à rayonner. Capricorne, quelqu'un pourrait empiéter sur vos prérogatives. Restez calme, clair et serein dans vos limites. Sans agressivité. Verseau, audacieux et déterminé, vous osez charmer et séduire. Votre énergie attire et ouvre des opportunités nouvelles. Poissons, associez vos proches à vos projets. Partagez vos idées. Écoutez l'avis de vos proches. Rendra vos décisions plus sûres et plus équilibrées, certainement. Je vous souhaite un excellent week-end. À bientôt.
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1: Édith Piron, j'espère que vous allez bien. Bienvenue sur Radio Bonheur, c'est l'heure de s'informer. On vous propose une petite balade pique-nique à la découverte de la région des collines. Au départ de la Bergerie des collines, vous pourrez découvrir cette belle région en parcourant un des trois circuits de marche au départ de la Bergerie. Il y a des marches de 3 km. De 9 et de 15 km, il y aura un petit pique-nique avec des spécialités de la Bergerie, qui est située chaussée Brunehaut à Eudeguien. Il faut réserver, hein. Je vous donne le numéro de GSM et vous appelez de notre part. 0472-345-804, 0472-345-804. Et je vous rappelle que ça se passe le 24 mai. On file à la bibliothèque communale de Stripy-Brakni avec un spectacle proposé par Lison. C'est une animatrice au sein de cette bibliothèque et elle propose régulièrement

0: ces petites histoires. Le 27 mai à 15h, on pourra découvrir à la bibliothèque communale de Strépy-Brakni, eh bien, un conte, Baptiste doit dormir maintenant, il est tard. C'est l'histoire de Baptiste qui a peur du noir, mais il va pouvoir se rassurer grâce à son doudou. Je ne vous en dis pas plus. C'est donc, je vous le rappelle, le 27 mai. Vous voulez réserver 064 675 561 064 675 561. Allez, on va du côté de Wiéry, c'est pas très loin de la frontière française, pour participer à un festival familial des arts de la rue, Les Tornades. C'est le 24 mai à partir de 14h. C'est au cœur du village, des spectacles circassiens, il y aura des musiciens, il y aura des clowns, des acrobaties, bref, de quoi s'amuser. C'est un petit festival à dimension humaine. Je vous rappelle donc, c'est le dimanche 24 mai, c'est le week-end de la Pentecôte. C'est à partir de 14h, c'est gratuit. Vous plus d'infos pour voir un petit peu à quoi ça ressemble, vous allez sur le site lestornades.be, lestornades.be. Vous le savez, en ce moment, jusqu'au mois de mai, se déroule l'exposition consacrée à Marie de Hongrie, personnage emblématique de la Renaissance du XVIe siècle. C'était la sœur de Charles Quint, une exposition qui se déroule au musée de Marimont. Il y a des aspects intéressants, notamment l'aspect musical. Alors moi, ce que j'aime bien dans cette exposition, et j'en parle avec Camilla Cavici, qui est musicologue et chargée de recherche au CNRS, il y a une partie animée. C'est-à-dire qu'on a retrouvé un portrait, ou en tout cas une photo, je sais pas moi, une lithographie, qui représentait le palais de Marie de Hongrie. Vous êtes parvenu à faire revivre cela en proposant une animation avec des danseurs, c'est extraordinaire.
1: Oui, il s'agit en fait d'une magnifique aquarelle, un objet rarissime, qui représente la danse qui a eu lieu le 28 août 1549 dans le palais de Binche. Donc cette image est très importante parce qu'elle représente l'architecture, mais la danse aussi. Et à travers des humanités numériques, c'est-à-dire des technologies, des programmes et la collaboration de l'école Pictura à Lille. Nous avons, suite à une étude très détaillée, rigoureuse des récits pour cette soirée, nous avons restitué cette danse. Donc c'est une danse 3D où on voit les sauvages faire une danse d'épée avec des chevaliers de Charles Quint.
0: C'est à découvrir au musée de Marimont. Je vous souhaite de bons moments sur Radio Bonheur.
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1: Bonjour tout le monde, aujourd'hui samedi, nous fêtons les Paco ainsi que les Isaac. Le proverbe, il est plus commode de faire son devoir que de le connaître. Les anniversaires nous arrivent avec Jimmy d'Amsureur qui fête ses 59 ans, Daniel de Lodelinsart fête ses 65 ans, Benoît de Wangeny fête ses 61 ans et Georgette de Pontassel, elle fête ses 75 ans.
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3: Bonjour à tous, Bélier, vous cédez facilement au désir de l'autre. Aujourd'hui, prenez un moment pour écouter votre propre cœur et poser vos limites avec douceur.
4: Taureau, la chance vous accompagne dans vos démarches. Montrez vos talents avec confiance et laissez vos efforts parler pour vous.
5: Gémeaux, le foyer et la famille occupent une place centrale. Protégez ces liens précieux et accordez-leur toute votre attention ce week-end.
6: Cancer, laissez vos envies guider vos pas, suivez votre instinct, osez affirmer votre liberté et explorez ce qui vous fait vibrer.
7: Lion, un moment calme en famille vous fera du bien. Prenez le temps de faire le point, d'écouter chacun et de veiller au bien-être de tous.
8: Vierge, le soutien de votre partenaire apaise vos inquiétudes. Accueillez cette présence, elle vous aide à retrouver confiance et sérénité.
9: Balance, gardez le contrôle sur vos finances. Une gestion prudente aujourd'hui vous épargne bien des soucis.
10: Scorpion, quand le doute surgit, respirez. L'amour ne se mesure pas toujours par des preuves tangibles. Laissez-le s'exprimer à sa manière.
11: Sagittaire, vous donnez beaucoup de votre temps et de votre énergie. N'oubliez pas de vous préserver pour continuer à rayonner.
12: Capricorne, quelqu'un pourrait empiéter sur vos prérogatives.
13: Restez calme, clair et serein dans vos limites, sans agressivité.
14: Verseau, audacieux et déterminé, vous osez charmer et séduire.
15: Votre énergie attire et ouvre des opportunités nouvelles.
16: Poissons, associez vos proches à vos projets, partagez vos idées, écoutez l'avis de vos proches, rendra vos décisions plus sûres et plus équilibrées, certainement.
3: Je vous souhaite un excellent week-end, à bientôt.
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2: Eddy Piron, bonjour. L'Intramurose est une association de Nivelles située rue de Namur et chaque mois, les équipes populaires et l'Intramurose vous invitent à une soirée pas comme les autres. Ça joue, ça discute, au programme des jeux de société, des rencontres et des discussions autour d'un thème différent à chaque édition. Ça se passe régulièrement, au moins une fois par mois. Je vous rappelle que l'Intramurose se trouve rue de Namur à Nivelles. Vous voulez participer à cette soirée, eh bien sachez que c'est le 27 mai.

0: On visite le musée communal de Nivelles, non loin de la collégiale, à l'angle de la rue de Bruxelles et de la rue des Canonniers. Le musée communal d'archéologie, d'art et d'histoire est installé dans l'ancien refuge des Trinitaires du prieuré d'Orival. Cette vaste demeure érigée en 1764 est aujourd'hui propriété du CPAS et aussi monument classé. Il y a également à l'intérieur un musée. On peut retrouver notamment différentes traces de l'histoire de l'église. Et puis, il y a des peintures tout à fait exceptionnelles. C'est un musée que je vous invite à découvrir. L'Office du tourisme organise régulièrement des balades. Plus d'infos sur tourisme-nivelles.be, tourisme-nivelles.be. S'il y a un lieu particulièrement dynamique en Brabant-Wallon et à Wavre en particulier, c'est la sucrerie située chemin de la sucrerie numéro 2. Alors ne manquez pas Talentum Wavre 2026, c'est l'événement phare dédié à la carrière et à la formation dans le Brabant-Wallon. Rendez-vous le jeudi 28 mai de 13h à 17h à la sucrerie pour rencontrer les entreprises et les organismes de formation qui recrutent près de chez vous. L'inscription est tout à fait gratuite. Je vous rappelle le jour, c'est le 28 mai de 13h à 17h à la sucrerie, chemin de la sucrerie à Wavre et évidemment, c'est gratuit. Un tournoi de mini-foot absolument incontournable, c'est celui qui est organisé par la Société de Gilles, la Société Royale, les Récalcitrants. Le 23 mai à Leval Trauny, plein d'activités, une petite restauration et puis de la musique aussi. Si vous êtes responsable d'un club de mini-foot, vous pouvez encore vous inscrire. Vous appelez au 0497 64 74 70, 0497 64 74 70. Et si vous voulez voir des joueurs de mini-foot évoluer sur un terrain, eh bien ce sera le 23 mai sur le stade Domenico Scena, rue Salvatore Allende à Leval Trauny. Je vous souhaite une bonne journée.
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1: Bonjour tout le monde, aujourd'hui samedi, nous fêtons les Paco ainsi que les Isaac. Le proverbe, il est plus commode de faire son devoir que de le connaître. Les anniversaires nous arrivent avec Jimmy d'Amsureur qui fête ses 59 ans, Daniel de Lodelinsart fête ses 65 ans, Benoît de Wangeny fête ses 61 ans et Georgette de Pontassel, elle fête ses 75 ans.
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1: Eddy Perron, bonjour, c'est l'heure de s'informer sur Radio Bonheur. La fête de la musique, ça se passe à Manage en 2026. L'administration communale, l'Union des commerçants et le foyer culturel de Manage s'associent pour organiser des fêtes de la musique riches en rythme. Alors sachez que le vendredi 19 juin, il y aura une scène ouverte. Si vous voulez vous inscrire pour cette scène ouverte, eh bien vous n'hésitez pas à appeler au 064 54 03 46 064 54 03 46 et on nous annonce par exemple aussi des stars comme Suarez ou Dédiqué. Vous voulez rencontrer des artisans, des vrais? Eh bien, rendez-vous les 9 et 10 mai à Saint-Denis. C'est les chemins de création avec des artisans, des créateurs, une septantaine d'artisans et de créateurs qui seront là

0: pendant 2 jours pour vous faire découvrir leur art. C'est pour tout public, c'est gratuit. Ça se passe donc à Saint-Denis. Je vous donne l'adresse, rue du Grand Coron et Rollier à Saint-Denis. Pour plus de renseignements, vous appelez au 0472 63 35 54. 0472 63 35 54. Le darts, c'est le jeu de fléchettes. Il y aura un tournoi le mardi 9 juin à 18h30 au Odds à Gosselies. C'est pour les amateurs, c'est pour les professionnels. On s'amuse, il y a une chouette ambiance, il y a même des prix à gagner. Alors, vous voulez participer à cet événement? Eh bien, pas de problème. Rendez-vous le 9 juin à 18h30 au Odds de Gosselies, avenue des États-Unis à Gosselies. Catch of Legends débarque à Charleroi le 27 juin au Grand Palais pour le plus grand show de catch de Belgique. Eh oui, plus de 20 catcheurs et de catcheuses seront présents avec la participation, accrochez-vous, de Luc Menzies, alias Ridge Holland, Axel Teicher ou encore Amal. Tous passer par ce grand événement. Alors, si vous aimez le catch, préparez-vous à vivre un spectacle énorme. C'est donc le samedi 27 juin au Grand Palais à Charleroi. Vous voulez réserver? C'est préférable parce qu'on attend beaucoup de monde. 0494 13 18 65 0494 13 18 65. Eddie Piron, je vous souhaite une bonne journée sur Radio Bonheur.
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1: Bonjour tout le monde, aujourd'hui samedi, nous fêtons les Paco ainsi que les Isaac. Le proverbe, il est plus commode de faire son devoir que de le connaître. Les anniversaires nous arrivent avec Jimmy d'Amsureur qui fête ses 59 ans, Daniel de Lodelinsart fête ses 65 ans, Benoît de Wangeny fête ses 61 ans et Georgette de Pontassel, elle fête ses 75 ans.
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2: Eddy Piron, bonjour, bon temps de midi, j'espère que vous allez bien, je vous souhaite un bon appétit. Vous voulez apprendre le japonais, le russe, l'allemand, le néerlandais, l'anglais? Eh bien, sachez que le 30 mai se déroule aux Arts et Métiers à la Louvière, situé rue Paul Pasteur, le Salon des Langues. C'est de 9h à 13h. L'entrée est tout à fait gratuite. Ce sera l'occasion pour vous de rencontrer différents professeurs et de voir un petit peu comment on fait pour apprendre les langues étrangères. Rendez-vous donc au Salon des Langues organisé par les Arts et Métiers de la Louvière le 30 mai. Allez, voici un événement mondialement connu, le 5e concours de 8 heures de puzzle. Eh oui, je sais pas si c'est de l'art ou si c'est du sport, en tout cas ça se passe le 23 mai à la salle villageoise de Velleray-les-Brailleux, à la rue Albert-Bastin. C'est par équipe de 4, l'inscription est obligatoire car les places sont limitées, c'est 75€ par équipe et les équipes repartent avec les puzzles entamés. Il y aura bar et petite restauration, ne vous inquiétez pas. Et c'est au profit d'une œuvre caritative. Vous voulez plus d'infos, vous allez sur le site Au Pays de Walt, en hommage à

0: Walt Disney, donc aupaysdewalt.com, ou alors vous appelez au 065 36 51 25, 065 36 51 25. Allez, un rendez-vous gratuit si vous aimez la fantasy. Il y aura une convention fantasy et jeu de rôle le 23 mai au 38, Carrefour Culturel. C'est un endroit bien connu de Genappe. Il est situé rue de Bruxelles numéro 38. C'est un événement tout à fait gratuit à partir de 18 ans. Alors, un groupe de jeunes vous invite à plonger au cœur d'un univers médiéval fantastique lors d'une rencontre dédiée au jeu de rôle et à l'héroïque fantasy qui se déroulera donc au 38. Vous voulez plus d'infos, eh bien vous n'hésitez pas à téléphoner au 067 77 16 27 067 77 16 27, c'est le 23 mai à partir de 9h et c'est gratuit. Véronique Gallo sera bientôt au Palace à la rue de Brantigny, à Hatte. Elle sera là les 29 et 30 mai avec son spectacle La Vraie Vie. Véronique Gallo, on l'aime bien, elle sait nous raconter ce qu'est la vie. On pourra donc la découvrir les 29 et 30 mai au Palace rue de Brantigny à Hatte. Je vous souhaite une bonne après-midi.
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3: Il est 13h.
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1: Bonjour tout le monde, aujourd'hui samedi, nous fêtons les Paco ainsi que les Isaac. Le proverbe, il est plus commode de faire son devoir que de le connaître. Les anniversaires nous arrivent avec Jimmy d'Amsureur qui fête ses 59 ans, Daniel de Lodelinsart fête ses 65 ans, Benoît de Wangeny fête ses 61 ans et Georgette de Pontassel, elle fête ses 75 ans.
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1: Eddy Piron, bonjour, c'est l'heure de s'informer sur Radio Bonheur. Visite Jean Blou vous invite à sa toute nouvelle balade gourmande 2026. C'est le 17 mai. Vous partez pour une superbe balade de 8 km au cœur des campagnes jeanbloutoises et du Brabant wallon. Un parcours nature accessible, rythmé par 5 haltes gourmandes. Il y aura de bonnes choses à manger. Vous voulez davantage de renseignements? Eh bien, vous allez sur le site visitejeanblou.be. C'est le 17 mai. Rendez-vous rue de Corsal à Chastres. Pas besoin de réservation, mais si vous voulez plus d'infos pour la situation de l'endroit, vous appelez au 081 62 69 60. 081 62 69 60. On file à Louvain-la-Neuve dans un théâtre qui est une institution, le théâtre Jean Villard, situé place Rabelais à Louvain-la-Neuve, qui propose du 19 au 23 mai un spectacle intitulé « À disserrer ». En fait, c'est un spectacle quasi futuriste. On est en 2050, tout est semblable à aujourd'hui, mais en pire. L'intelligence artificielle est partout. Elle assure le pilotage de nos projets et des esprits. Bref, c'est une dystopie à découvrir au théâtre Jean Villard, place Rabelais, numéro 51 à Louvain-la-Neuve, et c'est à partir du 19 mai jusqu'au 23 mai. Une conférence intéressante le 13 mai prochain à La Louvière, une rencontre débat ayant pour thématique décoder le génome, comprendre, prévenir, soigner. C'est proposé par Karine Dahan. Karine Dahan, qui est professeure et directrice du Centre de génétique humaine de l'IPG de Loverval. Karine Dahan nous dévoilera comment les progrès fulgurants de la génomie révolutionnent la médecine. Entre promesses de diagnostic personnalisé et possibilité de modifier nos gènes, elle nous invite à réfléchir à ce que la science promet et à ce qu'elle devrait promettre. Vous voulez participer à cette conférence, sachez que ça aura lieu un mercredi, le 13 mai, de 19h à 21h à la Maison de la Laïcité de La Louvière, rue Arthur Roy-Roquet à La Louvière, et c'est tout à fait gratuit. Un atelier à ne pas manquer au Centre culturel de Douache, animé par Stéphanie Mesquen, un atelier d'enluminure. C'est dans le cadre du projet Le Livre, une porte ouverte vers l'art. On vous invite à participer à cet atelier. C'est l'occasion de découvrir des techniques ancestrales utilisées pour décorer les manuscrits et laisser libre cours à votre imagination.

0: Vous voulez vous inscrire? Vous n'hésitez pas à téléphoner au 082 214 738 082 214 738 et cet atelier est organisé le 19 mai au Centre culturel de Douache. 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Bon après-midi.
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1: Bonjour tout le monde, aujourd'hui samedi, nous fêtons les Paco ainsi que les Isaac. Le proverbe, il est plus commode de faire son devoir que de le connaître. Les anniversaires nous arrivent avec Jimmy d'Amsureur qui fête ses 59 ans, Daniel de Lodelinsart fête ses 65 ans, Benoît de Wangeny fête ses 61 ans et Georgette de Pontassel, elle fête ses 75 ans.
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0: Merci.
1: Merci.
0: Merci. Merci. Alors voilà, encore une chanson que j'ai l'occasion de présenter, que j'ai sortie au 50e anniversaire au Centre culturel de Comines, au 31 rue des Amours.
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0: Allez, ambiance.

Alors, ceux qui ont peut-être un foulard ou une petite serviette, on va la prendre en main et puis on va la tourner avec Tourne la valse infinie. Super. Allez, Radio Bonheur.

Merci. Alors, la prochaine chanson, c'est une chanson que vous n'avez encore pratiquement pas entendue chez vous ici à Radio Bonheur. C'est une chanson de mon nouvel album. Elle est très simple à retenir. Il n'y a que trois mots à retenir pour le refrain. Bien, bien, bien. Est-ce que tout le monde a compris? Répétition générale. Il y en a trois, hein? On recommence. Bien, bien, bien. Et ça donne ça en musique. On y va.

Alors, avant-dernière chanson du répertoire, j'aimerais bien qu'on veut... Trois minutes. Déjà pour toute l'équipe de Radio Bonheur, pour la personne qui m'a sonorisé le spectacle, je pense qu'on peut les applaudir bien fort. C'est vraiment formidable. Et puis, vous, cher public, d'être présent pour les portes ouvertes. Je vous demanderai cette fois-ci de bien vouloir vous lever. Il n'y en a pas pour longtemps. 3 minutes. Allez, on va tous se lever. On est à quelques semaines de l'été. Je veux qu'on mette de l'ambiance cet après-midi ici à Radio Bonheur. Voilà, ce sera l'avant-dernière chanson du répertoire. Attention, est-ce que tout le monde est debout? Je veux voir tout le monde lever. Et puis, vous savez quoi? On va lever les bras à la hauteur de nos épaules. Et là, pas plus haut, parce que demain, vous allez devoir avoir recours au kiné. Et là, peut-être que ça va vous coûter cher déjà. Voilà, je veux voir les mains tous levées à la hauteur des épaules. Tout le monde, c'est magnifique. Et là, on y va avec encore l'été.

Voilà, chers. Oh, merci, merci beaucoup. Oh, merci pour cette fleur. Alors, voilà. Non, mes chers amis, on reste debout pour cette dernière chanson. Ensuite, les personnes qui veulent donc faire une photo dédicacée, eh bien, vous pouvez me rejoindre près d'Arlette. Les CD également sont mis en vente, ainsi que les clés USB avec les nouvelles chansons de mon nouvel album. On reste debout pour cette dernière chanson, s'il vous plaît, Radio Bonheur, une dernière fois. Tout le monde debout. Et tout le monde debout, s'il vous plaît. Allez, tout le monde, pour cette dernière chanson. Chanson que vous pouvez retrouver donc sur mon nouvel album, Je suis né aujourd'hui. Ambiance pour terminer ma prestation. On y va.

0: Merci pour vos applaudissements. Merci.
1: Voilà, messieurs, dames, c'était notre chanteur de ce jour, de premier jour de porte ouverte. C'est François Ramon, on peut l'applaudir encore bien fort. Merci beaucoup, merci beaucoup. Il y a plusieurs artistes qui doivent suivre. Encore merci des artistes d'ailleurs qui viennent des quatre coins de la Belgique, puisque François Ramon nous vient de la région de Comines, je pense. Il a fait beaucoup de kilomètres pour venir nous voir. Tantôt, on avait Paul Mantellina qui venait de la région liégeoise. Et puis, dans quelques instants, on va avoir Alain Dioni qui, lui, est plus proche de Tournai. Voilà. Ornu. Mont-de-l'Enclus. Voilà, voilà, voilà. Et je vous rappelle que demain, bien sûr, demain dimanche, ça continue, puisque ça sera le deuxième jour des portes ouvertes. Et en même temps, ça sera la fête des mamans demain. Allez, je vous lance un petit peu de musique comme ça. Voilà.

Allez, vous êtes toujours à l'écoute de Radio Bonheur. Dans quelques instants, on va accueillir notre prochain artiste, Alain Dionigi. Lucien qui a cours de la place. Hein. Il y a une belle pelouse en face du bâtiment de Radio Bonheur. Et si vous passez dans le coin, n'hésitez pas à nous faire un petit coucou.

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Radio Bonheur, tu chantes avec moi. 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Allez, chante.

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Vous allez bien là? Allez. 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

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Attention Radio Bonheur, j'ai besoin de vous pour chanter avec moi. C'est là là, c'est facile et on y va. La la et la la et la la et la. Allez, chante et frappe dans les mains, tout le monde. La la et la la. C'est bien.

Merci beaucoup. Qu'est-ce que je suis heureux de vous retrouver ici à Radio Bonheur. C'est ici que se trouve le bonheur. Hein. Où se trouve le bonheur, Christophe Maé disait. Il est où le bonheur? Il est où? À Radio Bonheur, bien sûr. À Radio Bonheur, toujours un accueil formidable. Et on peut applaudir les organisateurs, les animateurs de Radio Bonheur, si vous voulez bien. Et mon ami Daniel là-bas, la sonorisation qui nous fait un son, mais un son magistral comme d'habitude, vous pouvez l'applaudir bien fort. Hein. Je voudrais, avant de faire la prochaine chanson, je voudrais bien que souhaiter, avec un petit peu d'avance, une bonne fête à toutes les mamans. Et il y en a plein des mamans. Hein. Vous savez pourquoi il y a autant de mamans? C'est parce qu'il y a autant de papas. La prochaine chanson, c'est une chanson que je dédicace à toutes les mamans. À toutes les mamans, c'est une belle chanson d'amour qui s'intitule « Rêverie ». Allez, vous pouvez danser. Allez.

Merci beaucoup, merci. Restez là, hein, les amoureux, restez là. La prochaine chanson, vous pouvez rester, ça continue. La prochaine chanson, on va retourner dans les années 80 où Monsieur Hervé Villard nous chantait cette chanson que tout le monde connaît, que vous allez chanter avec moi. Ça commence comme ça, ça fait là.

Encore. Merci beaucoup. On va encore faire une chanson avec notre ami Hervé Villard. On va aller un peu plus tard dans le temps. Parce qu'il y a un moment, il chantait qu'à Capri. Capri, c'est comment? C'est fini? Non, ça va commencer. Hop!

Merci beaucoup, merci. Merci. On a du soleil à Courcelles, mais on va aller chercher un peu le soleil espagnol avec une chanson que j'avais écrite il y a quand même pas mal d'années. Et ça s'appelle « Viens danser, gitane ». Allez.

Merci beaucoup. Vous êtes fatigué, non? On garde le soleil espagnol? Je vais faire tomber la veste, attendez. Déshabillez-moi. Elle est plus vite volontaire pour me déshabiller que pour m'habiller, quoi. Ah ouais. Que voulez-vous, hein? Les femmes. Iglesias, il chantait, vous les femmes, adorables. On va rester en Espagne avec Hola, señorita.

Merci beaucoup, merci, merci, merci beaucoup. Ah, est-ce qu'il y a des fans de Johnny Hallyday? Ben, bien sûr, il y en a partout, il y en a partout. Qui aime Johnny Hallyday? Aïe, aïe, aïe, tu vas être étonné parce qu'on a modifié une chanson de... Enfin, deux, on a fait un medley avec des chansons de Johnny Hallyday, des vieilles chansons de Johnny Hallyday, qu'on a transformées en bachata. Vous allez voir, ça donne normalement ceci, vous les connaissez.

Merci beaucoup. Merci beaucoup, merci. Et la prochaine chanson, c'est une chanson qui est tirée de mon dernier album. Un album dont je suis très fier car il a été écrit par ceux qui avaient gagné il y a 40 ans l'Eurovision pour la Belgique. Par les compositeurs de « J'aime, j'aime la vie ». 40 ans cette année, quoi. Ouais, vraiment. La prochaine fois, c'est toi qui vas vous présenter l'Eurovision. Voilà. Alors que cette chanson s'appelle « L'amour est si fragile ».

beaucoup, vous êtes formidable. Voilà, on va continuer. On a vu plein de soleil, je lui demande les titres car on a tous emboulé mon petit truc. Tu vas le garder. Voilà. Normalement, oui. Quand moi je bois, tout le monde me chante. Il est des. On boit pas la même chose, hein. On boit pas la même chose, quoi. Enfin, je vous dirai pas ce qu'il y a dedans, hein. La prochaine chanson, on va rester toujours avec un peu de soleil, comme cette belle journée d'aujourd'hui, avec une chanson qui nous emmène au sud. Et le titre, c'est Le Sud. Encore un souvenir.

0: Merci beaucoup, merci, merci. Normalement, il y aura bientôt une nouvelle version de cette chanson, Le Sud, courant du mois d'août, je crois, si mes souvenirs sont bons. Une nouvelle version avec cette c'est une magnifique chanson. Mais on arrive déjà à ma dernière chanson. Oh, ben oui, ben oui. J'étais si bien.
1: On a éliminé, oui.
0: Ah non, c'est pas ça, c'est pas celle-là. Non, c'est pas ça. La prochaine chanson, qui sera ma dernière chanson, en vous remerciant tous de votre accueil, de votre joie de vivre, de tout le bonheur que vous apportez à Radio Bonheur et à tous mes amis artistes qui m'ont précédé, ceux qui vont arriver après. Voilà que vous pouvez déjà applaudir, applaudir ceux qui sont déjà passés. Et la prochaine chanson, je compte sur tout le public. C'est une chanson qui fait partie de mon dernier album, également écrite par Jean-Paul Furnemont et Angelo Cricci, de l'Eurovision. Et ça s'appelle « Chalala ».

0: Merci Radio Bonheur. Merci beaucoup, à bientôt.
1: Allez, on applaudit bien fort Alain Dionnet encore une fois. Chalalalala, ça fait 13 années 60, hein, super. Allez, je vous rappelle que vous êtes toujours à l'écoute de Radio Bonheur pour cette première journée de porte ouverte. Dans quelques instants, on accueillera Gino Cavalière. On est en live, les chanteurs chantent en direct aujourd'hui. Donc, on retrouvera Gino Cavalière dans quelques instants. Une petite pause et merci Alain. Alors, je vous rappelle également que vous êtes, si vous désirez pardon, un CD de Alain Dionnet, ça sera près de la cheminée. Près de la cheminée, un petit souvenir d'Alain Dionnet.

0: Allez, merci beaucoup les danseurs et danseuses. Nous sommes toujours en direct de Radio Bonheur, en live, puisque c'est la journée porte ouverte. On va accueillir dans quelques instants Gino Cavalière qui est là. Il est parmi nous et nous chante sa première chanson. Ici, on lance le playback.
1: Ah.

nuit pour toi, Diane. Merci beaucoup. Je ne vais pas la faire longue, hein, parce que, bon, j'ai voulu être présent parmi vous aujourd'hui. Mais ce que je ne savais pas, c'est que je chante dans une heure à Tulin, de l'autre côté, et demain aussi. Mais pas à Tulin demain, c'est une soirée un peu plus privée. Et depuis le temps que j'ai dit que je ne chantais plus, eh bien, j'arrête plus. J'arrête plus. Allez, on y va.

0: Merci beaucoup.
1: Quel bonheur d'être à Radio Bonheur, hein? Ouais. J'ai un vieux de la vieille, moi, ici, hein? Ah, je vais la faire. Ce sera ma dernière chanson. Allez, on y va avec une autre chanson encore, moi.

Allez, une petite dernière, l'avant-dernière, allez, à ça. Et j'espère que vous allez passer une très belle journée. Merci aux super techniciens ici. Je voudrais qu'on l'applaudisse, hein.

Allez pour vous cette fois. Ce sera ma façon à moi de vous dire bonsoir. Bon amusement en tout cas avec tous les artistes qu'il y a. Et encore merci de votre accueil. Comme chaque fois, vous me réservez un accueil fantastique. Ce soir, tu danses.

Merci beaucoup, Gilles Langamadière, notre cinquième artiste de cet après-midi. Première porte ouverte, je vous rappelle que demain, c'est également un jour de porte ouverte et ça sera en même temps la fête des mamans. Et vous êtes toujours à l'écoute de Radio Bonheur en live.

Je ne sais pas ce que vous pensez, mais depuis un petit moment, on fait des beaux remixes. Hein. Par contre, celle qui va suivre, on va la laisser en original. On ne peut pas changer la version originale.

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0: Boys.
1: Ouais, dernier plan, bravo. Merci.
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1: Bonjour tout le monde, aujourd'hui samedi, nous fêtons les Paco ainsi que les Isaac. Le proverbe, il est plus commode de faire son devoir que de le connaître. Les anniversaires nous arrivent avec Jimmy d'Amsureur qui fête ses 59 ans, Daniel de Lode-Linsart fête ses 65 ans, Benoît de Wangeny fête ses 61 ans et Georgette de Pontassel, elle fête ses 75 ans.
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1: Élie Piron, bonsoir. La saison se termine tout doucement pour le centre Marius Taquet, situé place Charles de Gaulle à Moucron, avec le 29 mai, eh bien, l'Harmonie démocratique de Moucron et le groupe In Your Hands. In Your Hands, c'est un groupe de cover pop rock originaire de Dottigny, et l'Harmonie démocratique de Moucron uniront leurs voix pour un concert inédit, un concert qui cassera les codes et repoussera les frontières traditionnelles de la musique d'harmonie. En clair, ce sera un mélange de guitare et de trombone, pourquoi pas. Je vous rappelle, c'est le 29 mai à partir de 20h au centre Marius Taquet à Moucron. Allez, on file dans la région de Chimay, plus particulièrement au village de Bellièvre, avec le dimanche 7 juin, une marche adepte se profite de l'ASBL La Clairière, une ASBL qui s'occupe de sans-abrisme. Il y aura des parcours de 5, 10, 15 et 20 kilomètres. L'adresse, eh bien, c'est l'église de Bellièvre, rue principale à Bellièvre. Il y aura possibilité de se restaurer. Hein. Vous voulez davantage de renseignements, vous appelez au 0472 03 13 40 0472 03 13 40, et c'est le 7 juin. Vous aimez les bouquins, vous allez être de gros gâtés parce que le 31 mai, à la salle de la Tourette à Braine-le-Comte, se déroule le marché des bouquinistes. Alors on vous invite à ce premier événement, vous pourrez flâner entre les stands, dénicher des trésors littéraires, redonner vie à des livres d'occasion et partager votre passion de la lecture. Vous pourrez rencontrer plein de monde. Ça se passe donc le 31 mai de 9h à 16h30 à la salle de la Tourette, rue des Viviers à Braine-le-Comte. Allez, on va faire un petit tour du côté Tournai, avec la Maison de la Culture de Tournai qui propose tout au long de l'année des ateliers artistiques. De nombreuses disciplines sont explorées, la musique, la danse, le théâtre, la photo, les arts plastiques. Ça forme un joli patchwork qu'on pourra découvrir à partir du 29 mai, et ce jusqu'au 13 juin, ce sera tout à fait gratuit. La Maison de la Culture de Tournai est située au boulevard des Frères Rimbaud à Tournai. Vous voulez plus d'infos, vous allez sur le site maisonculturetournai.com, maisonculturetournai.com. 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
1: Bonjour tout le monde, aujourd'hui samedi, nous fêtons les Paco ainsi que les Isaac. Le proverbe, il est plus commode de faire son devoir que de le connaître. Les anniversaires nous arrivent avec Jimmy d'Amsureur qui fête ses 59 ans, Daniel de Lodelinsart fête ses 65 ans, Benoît de Wangeny fête ses 61 ans et Georgette de Pontassel, elle fête ses 75 ans.
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10: Eddy Piron, bonsoir. Nous sommes avec Laurence Grégoire, la directrice de l'atelier 642 situé à Marcinelle, à la rue de Lestienne, et elle propose ce qu'on appelle des séances de flamenco, plus exactement des tables à haute de flamenco, finalement dans une petite salle. C'est très intimiste ces spectacles ?
11: Oui, c'est très intimiste. Alors le principe, c'est qu'on soit dans un espace effectivement restreint où le public est très très proche des protagonistes, très très proche des artistes, et comme c'est une danse qui vibre énormément, mais en fait on a vraiment le plancher qui tremble de par leurs prestations, et il y a cette proximité qui fait qu'on a vraiment aussi la connexion avec l'intensité de leur regard, avec la sueur, avec l'intensité du mouvement, et donc c'est particulièrement impressionnant. Alors oui, on est dans un petit lieu, mais on est quand même une petite centaine autour d'eux, et voilà, un peu serré, il y a un petit bar, c'est très cosy, c'est très c'est parfois même un côté kitsch un peu dans la décoration, mais ça fait tout le charme du lieu, avec toutes ces petits éclairages, ces petites loupiottes. Et
10: puis vous avez des artistes étrangers qui viennent volontiers se perdre à la rue des Lesquiennes à Marcinelle.
11: Effectivement, donc c'est une chance, mais un petit miracle, mais rien, un petit miracle n'arrive jamais seul, dit-on, et donc avec l'énergie que nous déployons, bien voilà, on parvient à mettre ces concerts en place, et les artistes reviennent vraiment volontiers, ou on en découvre d'autres, ou alors ils décident de travailler avec un autre ensemble, et donc moi je découvre encore un tas d'artistes que je n'ai jamais vus, mais qui sont enchantés de passer par ici, et qui d'ailleurs font souvent la fin de nuit ou la fin de soirée tardivement pour nous accompagner.
10: Ils découvrent cette spécialité typiquement carolo. Vous voulez davantage de renseignements, parce qu'il y a des cours aussi, hein, plein de trucs, hein. Vous allez sur le site atelier642.com, atelier642.com. Nous sommes avec Pierre

0: Terreur. C'est un film qui a à peu près 2 ans. Et nous aurons la chance d'avoir Thomas Dermine, qui est bourgmestre de Charleroi, et qui viendra effectivement nous dire ce qu'il pense de Charleroi et comment il voit son avenir.
1: Alors, ce sera l'occasion de revoir ou de voir le film de Frédéric McDonough.
0: Tout à fait. La Magnificence du Grand Charleroi, qui est un film très chouette, avec plein de personnalités de la région qui sont interviewées. C'est un film qui dure à peu près une bonne heure.
1: Pour ton renseignement, rappelez-nous la date, réservation.
0: Voilà, donc Et toi Charleroi, tu y crois encore? C'est le 25 mars 2026 à 20h à la salle communale de l'Overval, rue Charon 29. Pour toute réservation, notre site internet www.atelierlovervalois.org ou un numéro de GSM, le 0477 62 37 67.
1: Gregory Grusund est un photographe américain. On peut découvrir certaines de ses œuvres au musée de la photo. Il propose une trilogie. Parmi les cycles proposés, une éclipse de Phalène. C'est un regard sur un monde crépusculaire, comme nous l'explique Jean-Charles Vergne, commissaire de l'exposition.
2: Alors les phalènes, ce sont ces insectes qui se repèrent par orientation transversale. C'est-à-dire qu'en fait, les phalènes, lorsqu'elles volent, elles ont toujours un point de repère qui est un peu leur étoile polaire, c'est la Lune. Et lorsque, dans les années 1870, sont arrivées les premières ampoules électriques, là a commencé une véritable hécatombe, puisque les phalènes se sont retrouvées à se diriger spontanément vers les lieux constamment éclairés et à venir, alors non seulement à arrêter de se nourrir, à arrêter de se reproduire et à venir se brûler littéralement sur les ampoules. Et donc en fait, il faut percevoir cette chose-là comme une allégorie d'une forme de déréliction qui s'est emparée du monde.
1: Pour photographier, Gregory Grusund se dote d'un véritable plateau de cinéma.
2: 50 et 100 personnes sont des équipes de cinéma hein, pour pouvoir mettre en place tous les décors, choisir les objets, caster les personnes qui vont poser, mettre du brouillard dans la scène, faire pousser le gazon pendant des mois pour qu'on ait l'impression d'arriver dans un lieu en friche.
1: Un monde étrange, une Amérique qu'on ne connaît pas à découvrir jusqu'au 17 mai au musée de la photographie de Charleroi. Plus d'infos sur le site museephoto.be. Allez, on va à Sanzay, c'est tout près de Serrefontaine, avec le festival Neustock Festival. C'est la 5e édition de ce festival qui se déroule du 14 au 17 mai. Pas moins de 15 groupes d'artistes seront présents. Il y aura de la pop rock et de la chanson française. C'est un festival à ne pas manquer. C'est donc à Sanzay, Trieux du Loup, au numéro 79 à Sanzay. Pas de réservation, c'est gratuit et c'est du 14 au 17 mai. Radio Bonheur, je vous souhaite une bonne soirée.
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0: Bonjour ou bonsoir, un petit best-of arrive dans nos oreilles aujourd'hui, car quelques jours de congé sont bien nécessaires de temps à autre, et après cet hiver, quelques instants de villégiature au printemps, ça fait du bien. Et ces quelques jours vont certainement me permettre d'avoir des idées pour le reste de la saison de Funk Soul et consorts. Un petit best-of, je vous le disais, avec quelques moments choisis depuis le début de cette année, c'est ce que je vous propose pendant ces 2 heures. Bonne écoute avec votre radio, on savoure quelques notes de musique.
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1: Hello, hello, welcome sur votre radio. Bienvenue dans Funk Soul et Consorts. On a commencé avec une nouveauté. Pourtant, c'est un vieux titre, vous l'aurez certainement reconnu. Liza Stansfield avec All Around the World. La nouvelle version, Made in 2026. C'est un joli remix qui vient juste de sortir. Et nous restons en 2026 déjà. Mais oui, avec des nouveautés, puisque Bruno Mars vient de sortir son nouveau titre, I Just Might. Et puis, juste après, il y a la nouvelle version officielle de Rof avec nouveau rap en version 2026 funky. Il a fait une belle version et c'est super sympa. Des nouveautés pour commencer Funk Soul et Consorts, c'est ici et c'est nulle part ailleurs. Installez-vous, vous êtes ici chez vous et vous le savez. Funk Soul.

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1: C'est vrai qu'il y a plein de choses à redécouvrir, plein de souvenirs à se remettre dans les oreilles. 1972, ce sont les 70s dans toute leur splendeur. Simon de The Message, ce titre original de Simon qui avait servi à Jimmy Jay pour aller chercher cette boucle de bouche de là, le premier titre de MC Solar. Stevie Wonder derrière Superstition et puis Lynn Collins Sing About It, un titre écrit et produit par James Brown. Lynn Collins qui était une des choristes de James Brown, qui a été une grande amie au départ et même plus après, puisqu'il y avait beaucoup d'affinités entre les deux. Si vous voyez ce que je veux dire, c'est le printemps, je vous le disais.
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1: Une triplette arrive avec trois grandes chansons basées sur la douceur et non sur l'amour exclusivement. George Michael, Father Figure, et puis il y a Level 42, It's Over, que vous allez certainement redécouvrir, et Imagination, The Last Time. Nous sommes en 1987 pour cette série de trois. C'est un moment suspendu dans votre émission.
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0: Nous étions en 1987 et nous restons dans cette année avec des sons beaucoup plus groovants, très funky. Janet Jackson avec Air Palpert, Diamonds, Nona Hendrix, Why Should I Cry et Alexander O'Neill pour Criticize. Il y a évidemment là-dedans deux fois le son de Jimmy Jam et Terry Lewis. Ils avaient marqué leur époque et le son de cette époque 1987 est déjà très électronique et a bien changé par rapport, par exemple, à 5 ans avant. Mais ce sont des grands souvenirs. On commence avec la petite sœur de Michael.
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0: Bienvenue dans cette deuxième heure de Funk Soul et Consorts, le best-of, les moments choisis, ça continue durant toute une heure, puisque quelques jours de congé étaient notés au calendrier de Funk Soul et Consorts. On vous souhaite une excellente écoute avec votre radio, avec votre émission.
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0: Nous sommes dans les années 90, les 90s, Jamiroquai, Virtual Insanity, mais aussi Lighthouse Family, Loving Every Minute avec une version particulière, le Cutfather Remix. Unfinished Sympathy, le célèbre titre, le titre mythique de Massive Attack, avait été repris par Tina Turner. C'est ce qui arrive.
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1: Une deuxième séquence redécouverte funky, nous sommes en 1980. Fantasy, You're Too Late, People's Choice, You Ought To Be Dancing, et puis Bobby Thurston, Check Out The Groove. Et tout ça est en version longue, en version maxi de l'époque. Des grands souvenirs, des redécouvertes bien funky.
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0: une série de trois titres consacrés à 2001. Cette année-là, Marc Cerron collabore avec un certain Bob Sinclair, mais oui, le seul et unique, pour Supernature, en version chantée, etc., etc. Magnifique, magnifique ce remix, la version R&B mix. Et puis derrière, Dante Thomas avec Press pour Miss California. Grand souvenir, on va se remettre ça dans les oreilles. Et puis Janet Jackson qui faisait un carton avec All For You. Nous sommes en 2001. On rappelle que All For You avait été basé sur une boucle d'un titre de Change avec Luther Vandross. C'était sorti il y a bien longtemps et c'était Glow of Love pour les puristes. On se souvient.
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1: Sharon Red, It's Alive, 1980. Il y a aussi One Way avec Al Hudson. Let's Go Out Tonight, rien à voir avec un titre de Nile Rodgers sur un de ses albums solo, rien à voir. Delegation, In the Night, et puis Chic, Real People, on retrouve là Rodgers avec Edwards et tous les autres pour une belle, très belle redécouverte. Nous sommes en 1980 là. À tout à l'heure. 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

0: Voilà, c'est presque terminé Funk sur les consorts. Il reste encore L'Idle Tansel avec MTF pour Get With You, le maxi. C'est comme cela que se terminera Funk sur les consorts pour aujourd'hui. Quant à moi, je m'efface, je laisse la place et je vous embrasse. Comme d'habitude, je vous dis be funky les amis. À la semaine prochaine, prenez bien soin de vous. Cheerio.
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1: Mais qui a dit que les boys bands, ce n'était pas bien? Voilà. Mais si, c'est bien. Quand on écoute les Backstreet Boys, en tout cas, ça a du rythme, ça met de la pêche. Et ça ouvre très bien cette émission. D'ailleurs, les Backstreet Boys avec Everybody. Pour démarrer ce 448e Génération Vinyle, vous avez remarqué, nous avons peut-être aussi une voix de canard. Mais oui, ça fait quand même quelques temps que ça dure. Mais on va mettre ça sous le rythme des allergies. Bon, ça va, il fait chaud, il fait froid, il ne pleut plus. Bah voilà, qu'est-ce que vous voulez? C'est comme ça, on fait moins attention peut-être. Et ben du coup, on perd un petit peu sa voix. Mais rassurez-vous, on est là. C'est tout ce qui compte en tout cas pour passer de bons moments. C'est le 448e Génération Vinyle déjà. Je vous remercie d'être avec nous. Je vous souhaite de passer de très bons moments. Merci en tout cas de nous accueillir comme chaque soir sur votre radio. Et on va bien s'amuser ce soir. Je ne vous en dis pas plus. Simplement, une émission avec dans un premier temps les hits, puis il y aura les maxi tout à l'heure et les classiques. On va très très bien s'amuser. Ah, je vais quand même déjà vous dire qui sera dans le live d'ailleurs aujourd'hui. Oh là là, oui c'est vrai, c'est Nick Kev and the Bad Seas qu'on retrouvera dans le live dans la dernière partie, donc la troisième partie de ce numéro de Génération Vinyle. En attendant, il est l'heure de sonner les cloches.

Comme tous les meilleurs, Coolio nous a quittés bien trop vite. Et c'est vrai qu'on en parle souvent également dans notre émission. On en profite pour repasser ce titre, Gangsta's Paradise de Coolio. Juste avant l'immense talent évidemment des ACDC avec Hell's Bells. Ah, on n'a pas perdu nos cloches, on les a même retrouvées. Allez, on va un peu parler un peu de chauvinisme, hein. On va être un petit peu belge. Sachez quand même que il y a 20 ans sortait le film Dikkenek. Alors Dikkenek, c'est un monument chez nous, j'espère que chez vous aussi, que vous l'avez vu. Moi en tout cas, je prends toujours autant de plaisir à le regarder, ce film de Olivier Van Hoogstad, avec notamment François Damien, il y avait également Dominique Pignon, Jean-Luc Couchard, enfin Jérémy Renier, Marion Cotillard notamment. Et puis ce film culte, donc sorti en 2006, donc il y a déjà 20 ans, fut un échec commercial à sa sortie en salle. Il fut attendre la sortie en vidéo. Et ça en fait un film culte directement. Donc c'est la vidéo qui avait fait simplement ce film que Dikkenek devienne absolument culte. On s'en souvient, c'était donc sorti au mois de juin 2006 exactement. Puis allez, un autre cocorico, celui-là concerne la chanson. Nous sommes en Norvège, à Bergen, un 4 mai 1986. La Belgique, pour la première fois de son histoire, remporte le concours Eurovision de la chanson avec une très jeune fille, hein, qui s'appelait à l'époque Sandra Caldaron, mieux connue sous son nom de scène Sandra Kim, qui elle est née le 15 octobre 1970 1972. Et dans son titre J'aime la vie, c'était la plus jeune de gagnante d'un concours d'Eurovision, car elle n'avait que 13 ans à l'époque, et ses managers avaient prétendu qu'elle avait 15 ans. En 1990, d'ailleurs, le règlement de l'Eurovision a changé pour imposer à l'âge minimum de 16 ans. De ce fait, le record de Sandra Kim ne sera jamais battu. Donc, ça restera à tout jamais la plus jeune gagnante de l'Eurovision de tous les temps. Eh ben moi, je vous dis chapeau, tout simplement. Et puis, qu'est-ce qu'on fait? Vous ne croyez quand même pas qu'on va écouter Sandra Kim? Bah si, pourquoi pas, finalement. Moi, j'ai envie. Allez, Sandra, vas-y. Vive la Belgique, tout va bien.

Génération Minute qui est bien remplie de hits aujourd'hui. Des hits tout à fait incontournables, on va dire ça comme ça. Les Cure. Alors le Cure, l'album Pornographie sorti en 82, qui d'après certains, dont moi, est l'un des plus grands albums de Cure. Mais comme je vous le dis chaque fois, et je le dis chaque fois à chaque émission, ça ne regarde que moi tout ça, hein, c'est pas... Et les autres vont peut-être penser autre chose. En tout cas, ce qui est sûr, c'est que c'est un des plus noirs. Ça, on est tous d'accord, sorti en 82, donc cet album de Pornography, avec notamment des Angry Garden dans les classes, dans les hits de Génération Vinyle. Il y avait juste avant-ci les Black Eyed Peas avec Meet Me Halfway. Tout va bien, surtout qu'on nous annonce là directement, et vous l'entendez derrière moi, toujours et content de plaisir, Peter Gabriel, Sledgehammer. Là, on était bien en 86, il y a pile 40 ans pour ce titre.

Dao avec épaule tatou ici en version maxi. Puis juste avant Dao, d'ailleurs j'étais juste après terrible tombée pour la France. Là on était en 87 et épaule tatou. Et tombée pour la France sorti en 85 sur l'album Pop Satori exactement de Dao. Puis juste avant, vous avez certainement connu Coldplay avec In My Place. C'est à l'époque où Chris Martin était encore avec Gwyneth Paltrow. Et pour s'en sortir après, comme elle n'a pas su joindre les deux bouts, elle n'a rien trouvé de mieux que de vendre des fioles de l'eau de son bain. Bah oui, comme ça elle gagnait un peu d'argent. Je rigole pas, hein. C'est juste. C'est paru dans les journaux et tout ça. En attendant, si vous ne savez plus quoi faire, vous pouvez essayer, mais je ne sais pas si ça marchera de votre côté. Néanmoins, Billy Idol peut le faire, lui ça marchera peut-être.

Ah, c'est toujours bon ça. Niagara avec Psychotrope. Je sais pas, mais quand on écoute Niagara comme ça, ça n'a pas pris une ride. Il y a beaucoup de groupes ou de chansons, d'artistes qui vieillissent mal au niveau des chansons qu'on écoute dans les années 80. Mais là, Psychotrope de Niagara, pile poil au début d'un teaser avec ce titre, mais c'était vraiment une grande réussite. Allez, nous on revient pour les maxi de Génération Vinyle dans une poignée de minutes. 13 titres, non pas 13, mais 7 titres au total, mais il y en a un qui fait 13 minutes dedans. Je vous ai dégoté une petite version de Duran Duran. Si vous aimez bien Duran Duran, vous n'avez plus qu'une chose à faire, restez collés au transistor.

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Vous êtes bien dans les maxis de Génération Vinyle, là où tout est permis finalement. Bah oui, on se lâche un petit peu, on va chercher quelques petites pépites et quelques perles à se remettre dans les oreilles. Faithless avec Salva Mea. On propose souvent Faithless, mais c'est vrai qu'il est inévitable dans ces maxis. Et là, c'était l'Epic Mix. Bienvenue, hein, si vous venez de nous rejoindre, la deuxième partie donc. Oui, j'ai raté la première, mais rassurez-vous, il y en a encore deux, dont des classiques tout à l'heure. Mais en attendant, on se fait plaisir avec ces maxis. Je vous l'ai dit tout à l'heure, 7 maxis, dont un beau de Duran Duran, ça ce sera pour tout à l'heure. Mais dans l'immédiat, voici Patrice Russian.

Robert Palmer, dans les maxis de Génération Vinyl, You Are In My System. Titre qui était repris par The System, qui était chanté par Robert Palmer. Pour la petite histoire. Juste avant, on a reconnu Hadaway avec Live, peut-être ou pas. Non, oui, il n'y a pas que What Is Love, hein, y avait Live aussi dans les maxis incontournables de Hadaway. Allez, je vous en ai parlé tantôt, un petit Duran Duran, officiellement sorti pour les États-Unis. Il est revenu chez nous en Europe pour une version de 13 minutes. Voici Inédit, Ordinary World.

Mark Almond avec Softel ici et Tinted Love, Rave It All of Go, et la version étendue qui allait comme ça jusqu'au bout, hein. Juste avant Duane Duane, on vous l'avait annoncé. Puis d'ici quelques minutes, on revient pour les classiques de Génération Vinyle avec, je vous l'ai dit tout à l'heure, le concert de Nick Cave et ses Bad Seeds. Deux titres à écouter en concert de Nick Cave, et je peux vous dire que les concerts de Nick Cave en général, ça déménage pas mal, hein. Vous allez vous en rendre compte peut-être à la radio. Et puis autre chose qui déménage, et c'est inédit, les Sisters of Mercy, et pour une fois voici Dr. Jeep, attention, ça dégage les oreilles.

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0: Un groupe exceptionnel, hein. C'était vraiment un groupe exceptionnel. Lynyrd Skynyrd avec Sweet Home Alabama dans les classiques de Génération Vinyle qui viennent juste de débuter. Merci en tout cas d'être là comme d'habitude. Merci de nous accueillir chez vous. Pour le dernier tiers de l'émission, vous êtes peut-être habitué, si vous êtes fidèle et je l'espère, à cette même émission. On a le concert. Aujourd'hui, le concert, c'est celui de Nick Cave. Nick Cave avec les Bad Seas. Ah oui, hein, ils sont inséparables, hein, ces deux-là. Un concert qui était enregistré au Royal Albert Hall à Londres. C'était en 2015, donc il y a déjà 11 ans. Deux titres de Nick Cave à réécouter. Il y a Red Right Hand et l'excellent Jubilee Street. Et pour la petite histoire, quand il chante Jubilee Street, parfois en concert, et c'est d'ailleurs le cas un peu cette fois-ci au Royal Albert Hall, bah il perd carrément pied, hein, à la fin. Il devient complètement fou, paraît-il. Et ça dure comme ça des minutes et des minutes. Oui, on ne sait plus le revoir. Il part dans tous les sens. Et il chante et il n'arrête pas. C'est ça aussi l'âme de l'artiste Nick Cave and the Bad Seas. C'est dans les classiques de Génération Vinyle. Très belle soirée.
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Ouais, je vous l'ai dit, hein, avec Nick Kev, ça part parfois en sucette, hein. Et ce son qui est parfois un peu à la limite de la distorsion, hein, c'est qu'on puisse dire. Nick Kev, donc, on écoute en concert Jubilee Street tout à l'heure. Quand on entend la version studio, évidemment, c'est bien différent. Bon, ici, c'était le gros barbu, les gros barbus. Non, je ne veux pas parler de Carlos, mais bien de ZZ Top avec Give Me All Your Loving, l'album Eliminator, hein, classique dans les classiques de Génération Vinyle, sorti en 1983. Et ce magnifique titre, comme celui qui arrive d'ailleurs. Et oui, c'est normal, puisqu'on est dans les classiques. Il faut du classique. Et ça, c'en est la preuve. C'est du pur, vraiment classique. Scorpions avec Still Loving You. Belle soirée.

Ben oui, quelqu'un de bien, simplement. Enzo Enzo, ça c'était magnifique, hein, ce titre d'Enzo Enzo. On était tout au début des 2000, hein, des années 2000, pour ce titre d'Enzo Enzo. Juste quelqu'un de bien dans les classiques de Génération Vinyle. Tout est bien dans les classiques. Et vous, vous faites partie des gens qui sont bien. Parce que vous écoutez l'émission, tant mieux. Et voici d'ailleurs un super classique. Supertramp, qu'à le dire, avec School.

beau hein, ça. Toujours beau. Elton John, tout ce qu'il fait, c'est beau, de toute façon. Ici avec Yosang dans les classiques, et comme toute grande histoire d'amour, cela a commencé avec un baiser. 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

incontournable de l'Italo Disco, Happy Children. Bah oui, vous avez reconnu certainement Pilayon dans les classiques de Génération Vinyl. Ben, c'en est terminé pour ce soir. Et comme j'ai encore quelques secondes pour vous rappeler qu'il peut arriver que vous communiquiez avec nous, ben faites-le volontiers. Pour ça, il y a les réseaux sociaux, évidemment, via Facebook. Vous cherchez Génération Vinyl et vous nous trouvez. Il y a également Instagram, là on est présent. Également via le lien WhatsApp, hein, il n'y a pas de souci, on vous répond. Alors pour ce qui est les podcasts, ils sont toujours disponibles via Radio Hourtemblève. Vous le tapez www.radiohourtemblève.be et vous nous trouvez en podcast pour écouter l'émission en volonté. Et nous sommes en train de travailler également via un autre moyen, plus simple et plus direct pour les podcasts. Donc voilà, comme ça vous savez tout. Et on vous reviendra dans cette même émission dès que sera possible de nous écouter via l'autre version du podcast. Allez, je vous embrasse bien fort. Merci de nous avoir suivi. Une belle fin de soirée, un très bon début de nuit aussi, on peut le dire comme ça, une très belle nuit tout court. On se quitte aujourd'hui avec Metallica, avec Nothing Else Matters, la version album. Allez, je vous embrasse. Rendez-vous pour le prochain Génération Vinyl au même endroit, même heure, même jour. Bref, vous allez nous écouter, j'en suis certain. Allez, ciao.

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